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Très bon dimanche avec LFM et surtout merci d'écouter la grande matinale jusqu'à 10h en ce dimanche 20 septembre, dernier jour de l'été. Et oui, on fête aujourd'hui les défis. Le 20 septembre, c'est la journée internationale du sport universitaire. C'est aussi la journée européenne de la prostate. Bon anniversaire, vous qui êtes né un 20 septembre, tout comme John Bernthal, l'acteur américain, reconnu pour ses rôles marquants dans les séries de Walking Dead ou encore de Punisher, ainsi que dans les films Le Loup de Wall Street. Sabine Azéma, l'actrice française, a 77 ans. PPDA, le journaliste, fête ses 79 ans. Et puis la grande actrice italienne, légendaire, icône du cinéma mondial et lauréate de 2 Oscars, Sofia Loren, fête ses 92 ans en ce jour. Dans les souvenirs, 1946, ouverture du premier festival de Cannes. En 1961, le tout premier concert de Johnny Hallyday à l'Olympia de Paris. Et en 1987, Alain Prost battait le record du nombre de victoires, 28 en Formule 1 au Portugal sur le circuit d'Estoril. Le précédent détenteur du record était Jackie Stewart depuis 1973. Voilà pour la suite de la musique. Et bien faites-nous confiance, c'est maintenant sur LFM.

0: C'est en s'inspirant du chef-d'œuvre de Léon Tolstoï, le Anna Karénine, que Mylène Farmer a créé cette chanson Tristana. On l'a retrouvée tout pile 40 ans en arrière sur LFM, dites donc. Ça ne nous rajeunit pas en ce dimanche matin. La suite de la musique, c'est un titre des années 90 de MC Solar, remis au goût du jour par Zao. Ça s'appelle Comme Caroline. On retrouvera aussi la reine du R&B, Beyoncé, avec Single Ladies. Et puis arrive maintenant Michael Jackson, The King of Pop. On se retrouve en plein cœur des années 90 avec Remember the Time. On l'écoutera juste après l'horoscope de Serge Ducas. C'est là tout de suite avec Amandine.
1: 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Les béliers, vous vous ouvrez émotionnellement, moins de contrôle, plus de passion et vous surprenez agréablement votre partenaire.

Vous consacrez votre journée à votre bien-être et vous rechargez vos batteries. Les lions, vos initiatives sont précises, efficaces et bien structurées. Un excellent moment pour poser des jalons ou faire valoir vos compétences. Les vierges, vous défendez vos projets avec plus de conviction. De bonnes énergies vous poussent à dépasser vos doutes et vos efforts sont enfin remarqués. Les balances, vous cherchez un équilibre entre le cœur et la raison. C'est le moment de prendre un peu de recul face à vos

0: Le Girl Power sur LFM avec la reine Beyoncé et son single Ladies. Ce mardi 22 septembre à 20h, l'orthographe monte sur scène au Passage 9 à Warem. Le centre culturel accueille la convivialité, une conférence spectacle pop décalé et vraiment drôle qui décortique les mystères et les pièges de la langue française. L'objectif, dédramatiser les dictées et l'accord du participe passé dans une ambiance réjouissante. C'est accessible dès 14 ans et le spectacle est suivi d'un échange avec le public. Infos et réservations sur passage9.be. Dans la suite de la musique sur LFM, on retrouvera Zazie avec Larsen et puis arrive maintenant Ed Sheeran avec Sapphire. Bonne écoute.
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0: Un petit bond de 15 années en arrière à l'instant sur LFM avec les Panzer Flower, un projet électronique français qui nous venait d'Occitanie, composé de Patrice Dutot et Raphaël Glads. On les retrouvait ici avec We Are Beautiful sur LFM. Dans la suite du programme, la chanteuse Ellie Goulding nous interprétera Lights. On retrouvera également le trio d'enfer Frédéric Goldman et Jones avec Davy. Et puis dans un instant, le duo Elisa Palmyre et Louane avec Tout pour toi. On les écoute juste après les bons plans.
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0: On débute l'agenda de ce dimanche avec la marche adepte de Oui.
2: Une journée ouverte à tous sans inscription ni contrainte pour profiter de la nature à votre rythme sur des parcours balisés de 5, 10, 15 et 20 km avec un départ libre entre 8h et 18h depuis l'Athénée Royale de Oui. Que vous soyez en famille, entre amis ou en solo, c'est l'occasion de partager un moment convivial et sportif au cœur de la cité mosane. Retrouvez les infos sur le site visiteoui.be.
0: Cet après-midi à 16h, le Centre culturel de Serein vous propose le spectacle Les bêtises de Violette.
2: Proposé par le Théâtre des Quatre Mains dans le cadre de la rentrée culturelle, découvrez Violette qui, après s'être fait punir par sa mère, est envoyée réfléchir au grenier. Pour elle, cette partie de la maison, c'est celle des souvenirs, ceux qu'elle partage avec son papy. Entre humour et résilience, Violette donne vie aux objets qui l'entourent et réinvente le monde à sa façon. Elle pulvérise le quatrième mur pour vous embarquer avec spontanéité et audace dans son imaginaire bouillonnant et faire des spectateurs et spectatrices des confidents et confidentes et partenaires de son récit. Retrouvez les infos sur le site centreculturel-de-serein.be.
0: À 16h30, le foyer culturel de Sprimont vous propose sa Drage Nationale.
2: Situé entre théâtre et cirque, Drage Nationale, contrairement à ce qu'on pourrait penser, est un spectacle rafraîchissant, jubilatoire, étonnant. Sur le plateau, l'ambiance est surréaliste. Trois zigotos qui se jouent des codes de la performance avec une joie et une dérision assumées. Salué par la critique, le spectacle célèbre l'esprit belge en transformant les petits tracas du quotidien en une fête pleine de poésie. Retrouvez toutes les infos sur le site foyer-culturel-sprimont.be.
0: Et direction OREM avec l'ETH qui organise en ce dimanche son marché du soir.
2: De 16h30 à 22h, le centre-ville s'animera pour une 31e édition qui vous permettra de flâner entre les stands afin de faire vos emplettes parmi plus d'une quarantaine de commerçants ambulants et d'artisans. Retrouvez les infos sur le site tourisme-sbay.be.
0: Et on termine avec les fêtes de Wallonie de Liège.
2: C'est le rendez-vous de la rentrée en cité ardente au cœur du palais des Princes-Évêques et dans le centre-ville. Vibrez au son des harmonies locales et des fanfares qui animeront le piétonnier tout au long du week-end. Profitez aussi des visites guidées gratuites du palais provincial et découvrez les spectacles de marionnettes traditionnelles au musée de la vie wallonne. 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

trio superbe, Frédéric Goldman et Jones sur LFM. On va rejoindre déjà tout doucement les tops de 8h avec notamment Marine qui sera en Belgique en concert, je vous le rappelle, les 15 et 16 octobre prochains à Mons au Théâtre Royal. Elle sera aussi le 27 mars 2027 à Forêt Nationale à Bruxelles. On l'écoutera avec son dernier single Trichor. Et puis juste avant, on va remonter 15 ans en arrière, retrouver les Black Eyed Peas sur leur album The Beginning. On va écouter Just Can't Get Enough. Excellente écoute, excellente matinée avec nous sur LFM.

Très bon dimanche avec LFM et surtout merci d'écouter la grande matinale jusqu'à 10h en ce dimanche 20 septembre, dernier jour de l'été. Et oui, on fête aujourd'hui les défis. Le 20 septembre, c'est la journée internationale du sport universitaire. C'est aussi la journée européenne de la prostate. Bon anniversaire, vous qui êtes né un 20 septembre, tout comme John Bernthal, l'acteur américain reconnu pour ses rôles marquants dans les séries de Walking Dead ou encore de Punisher, ainsi que dans les films Le Loup de Wall Street. Sabine Azéma, l'actrice française à 77 ans. PPDA, le journaliste, fête ses 79 ans. Et puis la grande actrice italienne, légendaire, icône du cinéma mondial et lauréate de 2 Oscars, Sophia Loren, fête ses 92 ans en ce jour. Dans les souvenirs, 1946, ouverture du premier festival de Cannes. En 1961, le tout premier concert de Johnny Hallyday à l'Olympia de Paris. Et en 1987, Alain Prost battait le record du nombre de victoires, 28, en Formule 1 au Portugal sur le circuit d'Estoril. Le précédent détenteur du record était Jackie Stewart depuis 1973. Voilà pour la suite de la musique. Eh bien, faites-nous confiance. C'est maintenant sur LFM.

0: Ah, cette chanson, je la veux bien tous les jours dans ma playlist, il n'y a pas de problème. Ça fait 40 ans que ça dure maintenant. Arnold Turboust avec Zabou pour l'irrésistible Adélaïde dans la grande matinale de votre dimanche matin. Dernier jour de l'été, et oui, le 20 septembre, l'automne commence demain, donc. Mais voilà, on va encore en profiter avec plein de bonnes choses musicales qui arrivent, comme Teddy Bear avec ses chaussures roses. On retrouvera aussi l'Australienne Sia pour Give Me Love. Et puis dans un instant, le classique des classiques de la dance, Gala avec son Freed From Desire. On l'écoute juste après l'horoscope de Serge Ducas avec Amandine sur LFM.
1: Bonjour Thierry. Les Béliers, vous vous ouvrez émotionnellement, moins de contrôle, plus de passion et vous surprenez agréablement votre partenaire.

organisé, vous consacrez votre journée à votre bien-être et vous rechargez vos batteries. Les lions, vos initiatives sont précises, efficaces et bien structurées. Un excellent moment pour poser des jalons ou faire valoir vos compétences. Les vierges, vous défendez vos projets avec plus de conviction. De bonnes énergies vous poussent à dépasser vos doutes et vos efforts sont enfin remarqués. Les balances, vous cherchez un équilibre entre le cœur et la raison. C'est le moment de prendre

0: message vous bouscule profondément, vous tâchez de ne rien laisser paraître pour sauver la face. Les Capricornes, vos émotions sont à fleur de peau, ne cherchez pas à les contrôler, laissez-vous porter et profitez du moment présent. Les Verseaux, moins d'idées folles, plus d'attention aux faits et vous êtes plus utile et concret, aucun détail ne vous échappe. Et enfin les Poissons, votre réseau s'élargit, des soutiens apparaissent et vous permettent de mettre enfin sur pied ce à quoi vous travaillez depuis plusieurs semaines.
1: Retrouvez également chaque jour l'horoscope de Serge Ducas en ligne sur sergeducas.be.

L'Australienne Sia avec un de ses nombreux tubes sur LFM. Là, c'était Give Me Love qu'on a sélectionné pour vous. Dans la suite du programme, eh bien, on retrouvera encore de bonnes choses comme Kygo avec Save My Love. On pourra également écouter un excellent morceau, c'est Laba de Asia. Et puis, on retrouvera également Lost Frequencies avec Yannick Devay pour le titre Reality qui nous emmènera déjà 11 années en arrière. Ben voilà, la programmation ce dimanche, toujours aussi éclectique. Bonne écoute sur LFM. Merci d'être avec nous. 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

chanson Made in Belgium avec Reality, c'était Lost Frequencies sur LFM, que vous retrouverez d'ailleurs peut-être ce soir avec un autre titre dans le 100% belge. Entre 21h et 22h, tous les jours, 365 jours par an, on consacre une

0: honneur de la playlist, rien qu'à la musique belge, et c'est très bien comme cela. Merci d'écouter LFM. Dans la suite, Fade It de Alan Walker, la chanson française évidemment avec De Palmas pour Regarde-moi bien en face, ou encore là tout de suite, Oria qui va arriver avec son nouveau titre qui s'appelle Bella Vita. Il est évidemment sur la radio du Grand Liège. On l'écoutera juste après les bons plans avec Amandine.
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0: On débute l'agenda de ce dimanche avec la marche Adeps de Oui.
2: Une journée ouverte à tous sans inscription ni contrainte pour profiter de la nature à votre rythme sur des parcours balisés de 5, 10, 15 et 20 km avec un départ libre entre 8h et 18h depuis l'Athénée Royale de Oui. Que vous soyez en famille, entre amis ou en solo, c'est l'occasion de partager un moment convivial et sportif au cœur de la cité mosane. Retrouvez les infos sur le site visiteoui.be.
0: Cet après-midi à 16h, le Centre culturel de Serein vous propose le spectacle Les bêtises de Violette.
2: Proposé par le Théâtre des Quatre Mains dans le cadre de la rentrée culturelle, découvrez Violette qui, après s'être fait punir par sa mère, est envoyée réfléchir au grenier. Pour elle, cette partie de la maison, c'est celle des souvenirs, ceux qu'elle partage avec son papy. Entre humour et résilience, Violette donne vie aux objets qui l'entourent et réinvente le monde à sa façon. Elle pulvérise le quatrième mur pour vous embarquer avec spontanéité et audace dans son imaginaire bouillonnant et faire des spectateurs et spectatrices des confidents et confidentes et partenaires de son récit. Retrouvez les infos sur le site centreculturel-de-serein.be.
0: À 16h30, le foyer culturel de Sprimont vous propose sa Drache Nationale.
2: Situé entre théâtre et cirque, Drache Nationale, contrairement à ce qu'on pourrait penser, est un spectacle rafraîchissant, jubilatoire, étonnant. Sur le plateau, l'ambiance est surréaliste. Trois zigotos qui se jouent des codes de la performance avec une joie et une dérision assumée. Salué par la critique, le spectacle célèbre l'esprit belge en transformant les petits tracas du quotidien en une fête pleine de poésie. Retrouvez toutes les infos sur le site foyer-culturel-sprimont.be.
0: Et direction Harem avec l'ETH qui organise en ce dimanche son marché du soir.
2: De 16h30 à 22h, le centre-ville s'animera pour une 31e édition qui vous permettra de flâner entre les stands afin de faire vos emplettes parmi plus d'une quarantaine de commerçants ambulants et d'artisans. Retrouvez les infos sur le site tourisme-sbay.be.
0: Et on termine avec les fêtes de Wallonie de Liège.
2: C'est le rendez-vous de la rentrée en cité ardente au cœur du palais des Princes-Évêques et dans le centre-ville. Vibrez au son des harmonies locales et des fanfares qui animeront le piétonnier tout au long du week-end. 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Avec en point d'orgue le défilé du dimanche depuis le B3. 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

mobilité et la 20e fête du vélo. Ça se passe à Warem aujourd'hui jusqu'à 21h sur la place du roi Albert Ier. Au programme dès 9h, donc dans quelques minutes, randonnée familiale à vélo pour découvrir la S-Bay. Il y aura un parcours de 9 km à partir de 10h30 avec une visite dans le village de Grand Axe et puis un parcours de 20 km à 14h30. Sur la place, animation, stand de vélo et chasse au trésor sur smartphone. Et pour clôturer bien avec dès 16h30, le 31e marché du soir avec commerce ambulant et food truck. Toutes les infos sur tourisme-sbay.be. Pour aller jusqu'à 9h sur LFM, on écoutera notamment Les Enfants Difficiles de Mentissa ou encore là tout de suite Drake qui arrive avec Hold On, We're Going Home. Très bonne écoute.

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Très bon dimanche avec LFM et surtout merci d'écouter la grande matinale jusqu'à 10h en ce dimanche 20 septembre, dernier jour de l'été. Et oui, on fête aujourd'hui les défis. Le 20 septembre, c'est la journée internationale du sport universitaire. C'est aussi la journée européenne de la prostate. Bon anniversaire, vous qui êtes né un 20 septembre, tout comme John Bernthal, l'acteur américain, reconnu pour ses rôles marquants dans les séries de Walking Dead ou encore de Punisher, ainsi que dans les films Le Loup de Wall Street. Sabine Azéma, l'actrice française à 77 ans. PPDA, le journaliste, fête ses 79 ans. Et puis la grande actrice italienne, légendaire, icône du cinéma mondial et lauréate de 2 Oscars, Sophia Loren, fête ses 92 ans en ce jour. Dans les souvenirs, 1946, ouverture du premier festival de Cannes. En 1961, le tout premier concert de Johnny Hallyday à l'Olympia de Paris. Et en 1987, Alain Prost battait le record du nombre de victoires, 28, en Formule 1 au Portugal sur le circuit d'Estoril. Le précédent détenteur du record était Jackie Stewart depuis 1973. Voilà pour la suite de la musique et bien fait.

0: chanson extraite de l'album Vendeur de larmes sorti en 1982. C'était déjà le sixième album studio de Daniel Balavoine à l'époque. Et il est qualifié par pas mal de critiques musicales comme le meilleur album de l'artiste. On retrouve ici un extrait. Vivre ou survivre dans votre grande matinale qui se poursuit avec Pierre Demar pour Je pense à vous. On retrouvera également l'excellent Keane avec Everybody's Changing. Et puis arrivent maintenant les américaines de TLC avec leur son un peu R&B. Ce sera Water Falls. Ça nous ramènera dans les 90s. On les écoute après l'horoscope de Serge Ducas. On retrouve une nouvelle fois Amandine sur LFM.
1: 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Les Billy, vous vous ouvrez émotionnellement, moins de contrôle, plus de passion et vous surprenez agréablement votre partenaire.

Vous consacrez votre journée à votre bien-être et vous rechargez vos batteries. Les lions, vos initiatives sont précises, efficaces et bien structurées. Un excellent moment pour poser des jalons ou faire valoir vos compétences. Les vierges, vous défendez vos projets avec plus de conviction. De bonnes énergies vous poussent à dépasser vos doutes et vos efforts sont enfin remarqués. Les balances, vous cherchez un équilibre entre le cœur et la raison. C'est le moment de prendre

0: titre qui aborde la transition parfois difficile vers l'âge adulte et un des titres les plus emblématiques du groupe de rock alternatif britannique Keen, sorti en 2004 sur leur album Hopes and Fears, Everybody's Changing. Dans la grande matinale de votre dimanche, pour la suite, on va danser avec Jennifer. On aura aussi Stargazing de Miles Smith. Et puis arrive là dans quelques secondes le boys band One Republic avec Invincible. On les écoute avec plaisir dans la grande matinale sur LFM.
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0: Il sera en concert le 18 octobre prochain en Belgique, à Forêt Nationale, Bruxelles, dans le cadre de sa tournée My Mess, My Heart, My Life Tour. C'était Miles Smith qu'on écoutait ici avec Stargazing. Dans la suite, Shotgun de l'excellent George Ezra. On retrouvera également le groupe français Les Innocents avec Color. Et puis en chanson française également, arrive un titre d'actualité dans ton téléphone. C'est la chanson de Lynn. Elle arrive juste après l'agenda.
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0: On débute l'agenda de ce dimanche avec la marche adepte de Oui.
2: Une journée ouverte à tous sans inscription ni contrainte pour profiter de la nature à votre rythme sur des parcours balisés de 5, 10, 15 et 20 km avec un départ libre entre 8h et 18h depuis l'Athénée Royale de Oui. Que vous soyez en famille, entre amis ou en solo, c'est l'occasion de partager un moment convivial et sportif au cœur de la cité mosane. Retrouvez les infos sur le site visiteoui.be.
0: Cet après-midi à 16h, le Centre culturel de Serein vous propose le spectacle Les bêtises de Violette.
2: Proposé par le Théâtre des Quatre Mains dans le cadre de la rentrée culturelle, découvrez Violette qui, après s'être fait punir par sa mère, est envoyée réfléchir au grenier. Pour elle, cette partie de la maison, c'est celle des souvenirs, ceux qu'elle partage avec son papy. Entre humour et résilience, Violette donne vie aux objets qui l'entourent et réinvente le monde à sa façon. Elle pulvérise le quatrième mur pour vous embarquer avec spontanéité et audace dans son imaginaire bouillonnant et faire des spectateurs et spectatrices des confidents et confidentes et partenaires de son récit. Retrouvez les infos sur le site centreculturel-de-serein.be.
0: À 16h30, le foyer culturel de Sprimont vous propose sa Drage Nationale.
2: Situé entre théâtre et cirque, Drage Nationale, contrairement à ce qu'on pourrait penser, est un spectacle rafraîchissant, jubilatoire, étonnant. Sur le plateau, l'ambiance est surréaliste. Trois zigotos qui se jouent des codes de la performance avec une joie et une dérision assumée. Salué par la critique, le spectacle célèbre l'esprit belge en transformant les petits tracas du quotidien en une fête pleine de poésie. Retrouvez toutes les infos sur le site foyer-culturel-sprimont.be.
0: Et direction Harem avec l'ETH qui organise en ce dimanche son marché du soir.
2: De 16h30 à 22h, le centre-ville s'animera pour une 31e édition qui vous permettra de flâner entre les stands afin de faire vos emplettes parmi plus d'une quarantaine de commerçants ambulants et d'artisans. Retrouvez les infos sur le site tourisme-sbay.be.
0: Et on termine avec les fêtes de Wallonie de Liège.
2: 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Vibrez au son des harmonies locales et des fanfares qui animeront le piétonnier tout au long du week-end. 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
1: On colorait le monde avec les innocents sur LFM. Encore plein de bonnes choses, bien sûr, dans la musique de votre dimanche. C'est Fred qui va prendre le relais pour le 10-12 avec quelques bons plans également. Et puis l'autre Fred, de Fred Désir, passera le 12-17 en votre compagnie. De mon côté, je vous retrouve demain entre midi et 13h pour le break de midi, comme tous les jours du lundi au vendredi. Puis on va se quitter avec pas mal de bonnes choses dans la playlist. Notamment, il y aura Angèle avec Une seule vie. Et puis arrive tout de suite Cardi B, l'américaine, avec la colombienne Shakira. Un joli duo pour Punteria. Excellent dimanche sur LFM. Très bon week-end. Et à demain, bye bye.
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bonjour et bon dimanche sur LFM. Bruno Mars avec Marry You, peut-être que vous en avez profité pour faire une grasse mat, hein, peut-être bon réveil. Merci à Thierry que vous retrouverez demain pour le temps de midi et pour le break de midi. Et moi je suis ravi de vous accompagner en cette deuxième partie de la matinée. On est ensemble jusqu'à midi, heure à laquelle vous retrouverez Fred Désir. Je vous donne quelques bons plans sortis tout au long de cette fin de matinée. On va en parler d'ici quelques minutes et on ira du côté de Oui. En attendant, Jean-Louis Aubert arrive, David Guetta avec Gillo pour Save Me Tonight et puis les planètes. Voici MP sur LFM.

c'est pas une illusion puisque vous êtes sur l'FM, la radio du Grand Liège, et c'est la meilleure musique qui vous accompagne un petit peu partout d'ailleurs sur le Grand Liège. Direction, oui, avec une marche adepte qui est organisée en ce moment, c'est jusqu'à 18h. Rendez-vous à l'Athénée Royal de Huy. Il y a plusieurs parcours balisés proposés, 5, 10, 15 et 20 km avec un départ libre jusqu'à 18h. Que vous soyez en famille, entre amis ou en solo, ben c'est une belle occasion de partager un moment convivial et sportif au cœur de la belle cité Mosane. Visite Huy.be, le site où vous allez retrouver toutes les infos. On repart avec le Celebrate de Mika avec Pharrell Williams, le dernier single de Marguerite Bellevue et I Try dans l'immédiat. Voici Macy Gray sur l'FM.

0: Cameron Ritka, Mindy Lai, Sabrina Carpenter nous arrive hein, ce matin sur LFM. Le temps de vous rappeler qu'il y a cette manifestation qui est organisée, qui vient de démarrer d'ailleurs à Boirem avec LFM dans le cadre de la semaine de la mobilité. C'est le Royal Office du Tourisme de SB qui organise la fête du vélo, la 20e fête du vélo, avec un circuit guidé de 10 km et une balade libre de 20 km. La grande fête du vélo, à ne pas manquer. Donc en ce moment, ça se passe à Boirem. Les infos, vous les retrouvez sur le site tourisme-sb.be.
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était dans la place et tout baigne hein, sur LFM. Tiens, il y aura du théâtre cet après-midi à 16h30 au foyer culturel de Sprimont avec la pièce Drache Nationale, située entre théâtre et cirque. Drache Nationale, contrairement à ce que l'on pourrait penser d'ailleurs, est un spectacle qui va vous rafraîchir, qui est jubilatoire, étonnant. Alors sur le plateau, l'ambiance est surréaliste hein, puisqu'il y a trois zigotos qui se jouent des codes de la performance avec une joie et une dérision assumées, saluées par les critiques hein, ce spectacle célèbre l'esprit belge en transformant les petits tracas du quotidien en une fête pleine de poésie. Voilà, c'est cet après-midi. Ça s'appelle le Drache National. C'est à voir au foyer culturel de Sprimont. Évidemment, vous aurez toutes les infos via le site foyer-culture-sprimont.be.

Feel It Still, Portugal de Maine sur LFM pour entamer la dernière heure de la matinée de ce dimanche. Excellente fin de week-end à nos côtés avec le Centre culturel de Saurin qui vous propose cet après-midi à 16h dans le cadre de la rentrée culturelle et par le Théâtre des Quatre Mains, les bêtises de Violette entre humour et résilience. Violette donne vie aux objets qui l'entourent.

pulvérise le quatrième mur sans vous embarquer avec spontanéité et audace dans son imaginaire bouillonnant, histoire de faire des spectateurs et spectatrices des confidents et confidentes, ainsi que des partenaires de son récit. Voilà, c'est cet après-midi, c'est à 16h. Ça s'appelle Les Bêtises de Violette. Les infos se trouvent sur le site centreculturel-de-sorin.be. Mylène Farmer, avec Pourvu qu'elle soit douce dans les 10 prochaines minutes. Shakira aussi, Burna Boy, Die Die, et puis Métis sur LFM. Voici Yannick Noah et Dizis.

Tiens, j'aimerais vous rappeler qu'en ce moment se déroule, et tout au long de la journée d'ailleurs, au hall sportif de Clavier Station, la Race for the Cure Clavier Modave 2026, pour une nouvelle journée placée sous le signe de la solidarité, de l'espoir et de la mobilisation contre le cancer du sein. C'est organisé par l'association 1 sur 8, une manifestation sportive et conviviale qui rassemble marcheurs, coureurs, familles, entreprises, associations et sympathisants autour d'une cause qui touche de nombreuses personnes et leurs proches. Alors on programme tout au long de la journée les marches, les courses qui sont accessibles à tous.

collectif de claviers Station. C'est la Race for the Cure clavier Modave. Les infos se trouvent sur le site clavier.be. Belle fin de matinée avec nous sur LFM. Pour la suite, on va retrouver Kylie Minogue, Teddy Bear aussi avec Chaussures Roses et En Bizarre. Voici OMC.

Belgique sur LFM avec Kylie Minogue. Le château Springale de Wy vous accueille en ce moment et jusqu'à 18h avec une grande bourse aux jouets, à la puriculture et aux livres. Tout au long de la journée, vous pouvez découvrir de nombreux stands avec les jouets, les jeux, les livres pour enfants et adultes, les articles de puriculture et aussi d'autres trouvailles. Une belle occasion de dénicher, pourquoi pas, une belle affaire sans se ruiner et aussi de parcourir le château Springale de Wy. Voilà, c'est jusqu'à 18h ce soir. Vous retrouvez les enfants directement sur la page Facebook du château Springale. La suite de la musique sur LFM, la meilleure évidemment, avec Ariana Grande, Indochine et Beyoncé pour Single.

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Moi, c'était Nadia sur LFM, direction Warem, où est organisée en ce moment la 20e fête du vélo par le Royal Syndicat d'Initiative d'ESB. C'est avec LFM. Et puis tout à l'heure, il y aura le marché du soir. Ce sera de 16h30 à 22h. Le centre-ville de Warem qui va s'animer pour une 31e édition qui vous permettra de flâner entre les stands afin de faire vos emplettes parmi une quarantaine de commerçants ambulants et d'artisans. Voilà le marché du soir de Warem à ne pas manquer dès 16h30 tout à l'heure. Les infos se retrouvent sur le site tourisme-sb.be. Passez un très très bon dimanche après-midi. Je vous laisse avec Fred Désir. Moi, je vous retrouve demain pour entamer une nouvelle semaine. Ce sera dès 6h. Ciao, ciao.

C'est Yves Barreau qu'on vient d'écouter sur LFM pour ouvrir le 12-17 de ce 20 septembre. Le titre On My Shoulders. Fred Désir, je suis très heureux de vous retrouver ici sur LFM et de passer ce dimanche après-midi en votre compagnie et avec de la bonne musique des années 80 à nos jours. Que des tubes comme ceux de Juliette Armanet ou Thomas Hamilton qui arrivent d'ici peu. Et puis juste là, c'est George Michael qui démarre aussi tout funky. Soyez les bienvenus dans le 12-17.

Caroline. Juste derrière, je vous ai calé Carly Rae Jepsen, Call Me Maybe. Et puis, c'est notre compatriote Pierre Demar qu'on écoutera sur LFM avec Je pense à vous. Je vous rappelle d'ailleurs que Pierre Demar, vous pourriez très bien le retrouver un soir entre 21 et 22h dans 100% Belge, l'émission consacrée exclusivement à nos artistes nationaux sur LFM.

0: Je pense à vous, à l'instant sur LFM, c'était Pierre Demar. Vous restez bien là, dans moins d'une minute, on prendra la direction de 1989 avec Chaka Khan et I'm Every Woman. Slimane et Charlotte Cardin arrivent juste après. Restez bien calés sur LFM.
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Extrait de son quatrième album, album intitulé Esperluette, à Julien Doré, à l'instant sur LFM et Coco Caline. On va doucement rejoindre le top de 13h et pour aller jusque là, je vous ai notamment calé un son que j'aime particulièrement et qui me rappelle pas mal de bons souvenirs d'ailleurs. Billy Crawford, Trekking. Il y aura aussi Oshi avec Pleurer en dansant ou encore Pink et Just Give Me a Reason. Restez bien calés sur LFM.

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Olivia Dean sur LFM, la radio du Grand Liège. C'était So Easy to Fall in Love pour ouvrir cette nouvelle heure. Dans la suite du programme, je vois arriver la charmante Charlie Spiteri et le groupe Texas avec Summer Sun. Pierre Garnier suivra avec son single L'Horizon. Mais avant tout ça, c'est Clara Luciani qui arrive. Voici Tout pour moi sur LFM.

Le grand vainqueur de la 11e saison de la Starac, Pierre Garnier, à l'instant dans le 12-17, c'était l'horizon. La suite de la playlist, ce sera avec Legally I Follow Rivers, c'est le remix du DJ belge de Magician. Le dernier single de Marine, il s'appelle Tricheur. Et puis FL65 sera là pour un retour 27 ans en arrière avec Blue. Merci d'écouter LFM en ce dimanche après-midi.

0: pense à vous, Lynn sur LFM. Si seulement je pouvais, if only I could, c'est le son de Sydney Youngblood que je vous ai calé et qui arrive d'ici peu. Ensuite, c'est Olivia Ruiz et Teddy Swims qui feront leur entrée dans la playlist du 12-17 sur LFM. Restez bien là.
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Star Academy et elle était à l'instant sur LFM, la radio du Grand Liège. Jennifer, ma révolution. 14h est en approche et pour refermer cette deuxième heure du 12-17, je vois arriver Coldplay avec We Pray, Angèle et Une Seule Vie, mais aussi bien d'autres artistes qui vont nous accompagner en musique et ce jusqu'au top horaire. Restez bien à l'écoute de LFM. 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

Oh My Soul sur LFM pour débuter la nouvelle heure. Rihanna pour un retour en 2005 avec Panda Replay et Mentissa avec les enfants difficiles, c'est ce qui arrive dans les prochaines minutes. Et puis tout de suite, voici M Pokora, si t'es pas là. Bon dimanche avec LFM.

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0: Mentissa, les enfants difficiles à l'instant sur LFM. Mentissa qui, je vous le rappelle, sera en concert à l'OM de Serein le 11 décembre. Infos et réservations omconcert.be. Et puis Mentissa que vous pourriez aussi retrouver dans 100% Belge, l'émission consacrée exclusivement à nos artistes nationaux. C'est tous les soirs entre 21 et 22h sur LFM. Si vous venez d'allumer votre poste de radio, eh bien soyez les bienvenus dans le 12-17. La suite de la musique arrive avec un retour dans les années 80. Cool and the Gang Celebration, à suivre De Palmas et Elle habite ici. Restez bien branchés sur LFM.
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0: Un extrait du Roi Soleil dans la playlist de ce dimanche sur LFM, c'était Emmanuel Moir et Être à la hauteur. Dans quelques minutes, Dr Yaro sera sur la radio du Grand Liège avec Minimum ça, mais juste avant c'est The Superman Lovers et One Republic que je vous ai calé dans la programmation. Le son s'appelle Starlight, restez bien connectés sur LFM.
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juste après le trio Frédéric Goldman Jones à l'instant dans le 12-17 sur LFM. Pour filer tout droit jusqu'à 15h, il y aura notamment Jessie J en featuring avec B.O.B., Price Tag, Christophe Willem et System, ou encore Calvin Harris qui lui est en duo avec Clémentine Douglas et leur single Blessings. Restez bien branchés sur la radio du Grand Liège.

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pour Sombor en ouverture de cette quatrième heure du 12-17, le titre My Body Isn't Ready. Bon dimanche après-midi, à notre écoute et puis soyez les bienvenus si vous venez seulement de nous rejoindre sur LFM. LFM avec la meilleure musique comme celle de No Doubt ou Teddy Bear qui arrive dans les prochaines minutes. Mais juste là, c'est notre artiste national qui entre en scène avec toute sa sensualité. Voici Axel Red. 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

Il est belge et était sur LFM dans le 12-17, Teddy Bear, Chaussures Roses. Je vous rappelle d'ailleurs l'émission 100% belge tous les soirs entre 21 et 22h sur LFM. Émission consacrée à nos artistes nationaux. Le 12-17 poursuit sa route direction 17h et on va se faire plaisir toujours avec de bons sons comme le dernier Offenbach et Star Sailor qui arrive dans la playlist d'ici peu. Mais avant ça, Amy McDonald et Mylène Farmer débarquent sur LFM.

0: Musique, c'est le titre de Calogero qu'on vient d'écouter sur LFM. 1987, vers là qu'on va se diriger d'ici peu avec Black et Wonderful Life. Tal et le sens de la vie arrivent juste après. Et puis c'est un duo qu'on écoutera, Shakira et Burna Boy avec Die Die. Restez bien avec nous sur LFM.
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extrait de son album Totem. Zazie était dans la programmation de ce dimanche après-midi sur LFM. C'était Je suis un homme. Restez bien connectés dans le 12-17. Aswad, Shine, le dernier Vianney d'or et d'état, mais aussi Christina Aguilera avec Beautiful. Et bien, ce sont quelques-uns des artistes qui vont faire vibrer nos tympans et nous emmener jusqu'au top de 16h. Merci d'être là à l'écoute de LFM.

0: Dernière heure du 12-17 avec ce titre de Bebe Rexha en ouverture, c'était New Religion.
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0: Mika est dans les starting blocks, il arrive d'ici quelques minutes avec Underwater. Mais avant ça, je vous ai préparé un tube qui sent bon le soleil. Khaled, voici Aïcha. Excellente fin d'après-midi avec LFM. Merci de nous avoir choisis.

LFM avec Vanilla Ice qui nous ramenait en 1990 avec ses titres Ice Ice Baby. Pierre Demar et Robin S sont en coulisses, ils se préparent. Et puis juste là, voici Pink. Merveilleuse fin d'après-midi avec LFM.

un titre qu'elle a sorti en 1990 sous le nom de Robin Stone, un titre qui n'a pas vraiment décollé. Et puis c'est en 1993, grâce à sa réédition et son remix sous le nom de Robinesque, qu'il a connu un succès mondial. Show Me Love dans le 12-17. Restez bien calés sur la radio du Grand Liège. Cyril en featuring avec Marie-Jo, Ben, l'Oncle Soul et Tiff Barreau sont les artistes qui vont nous régaler dans les prochaines minutes sur LFM.

ensemble sur LFM, c'était Corneille. Les 12-17 de ce dimanche touchent à sa fin et pour rejoindre 17h, je vous ai notamment sélectionné Tove Lo, Stay High, Louane en duo avec Elisa Palmieri, Tout pour toi, Tayo Cruz, Dynamite et puis L'âme sera là aussi avec Petite Sœur. Quant à moi, je me taille comme le crayon en vous souhaitant une bonne fin de journée et une belle soirée à l'écoute de LFM. On se retrouve samedi à partir de midi. Bye bye.

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